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0: Angèle et Justice sur votre radio, c'était What You Want.
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0: Votre horoscope pour ce dimanche, Bélier, vous ne saurez plus très bien où vous en êtes. Pour prendre du recul, n'hésitez pas à vous isoler. Taureau, vous vivrez au jour le jour et profiterez des plaisirs qui passeront à votre portée. Gémeaux, vous aurez la possibilité de réaliser de belles performances et de prendre d'excellentes initiatives. N'hésitez pas à mettre les bouchées doubles. Les cancers, un événement familial vous surprendra et vous remplira de joie. Lion, misez sur la séduction pour faire fléchir votre partenaire. Vierge, vous serez en quête d'harmonie et d'équilibre, mais vous aurez l'impression de n'être ni entendu ni compris par votre entourage. Balance, soignez votre apparence, une rencontre pourrait avoir lieu. Les scorpions, votre pouvoir de séduction fonctionnera mieux que jamais. N'abusez pas de vos atouts non plus. Quand l'effet s'estompera, vous supporterez mal la situation. Sagittaire, votre instinct ne vous trompera pas et vous serez content du résultat. Capricorne, attention à ne pas ternir votre réputation par des comportements qui ne vous ressemblent pas. Les Verseaux, utilisez votre potentiel pour mener de façon très habile votre barque. Une rencontre imprévue pourrait être à l'origine d'une liaison agréable. Et puis les poissons, laissez passer cette période un peu tendue en faisant preuve de retenue et de calme. Avec un peu de patience, la tempête s'atténuera. On écoute Nuit Incolore avec Dépassé, maintenant sur votre radio.
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0: On écoutait Lena, Taylor Swift et Martin Solveig, tiens, pour la suite. Hello, bonjour tout le monde, bonjour et bienvenue, moi c'est Guillaume, on passe la matinée ensemble, on se réveille ensemble ce dimanche 17 mai aujourd'hui. Alors on fête les Pascals aujourd'hui, c'est l'anniversaire du nageur dont on a beaucoup parlé pendant les JO. Léon Marchand aujourd'hui, il a 24 ans, c'est l'anniversaire du joueur de basketball aussi, Tony Parker, lui il a 44 ans. Et puis un humoriste, tiens pour changer un peu, on quitte le milieu du sport avec Max Boublil qui fête son anniversaire. Et lui, Max Boublil aujourd'hui a 47 ans. Comme promis, on écoute Taylor Swift, c'est le nouveau qui s'appelle Elisabeth Taylor. Il y aura aussi Elena, tout a changé, rien n'a changé. Et tout à l'heure, Martin Solveig avec Dragonette. On va se régaler. Classique qui arrive, qui s'appelle Hello.
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Hello de Martin Solveig. Bonjour tout le monde, bienvenue. Ouais, soyez les bienvenus en ce dimanche. Merci d'être avec nous sur votre radio à Grenoble. Notez la rediffusion du film culte Le Retour de la Momie. Alors qu'il y a une suite qui se prépare d'ailleurs. Le Retour de la Momie, c'est le deuxième film de la trilogie avec Brendan Fraser. Excellent, j'adore, c'est très drôle. Le Retour de la Momie, rendez-vous à 20h au Pâté Grenoble pour redécouvrir ce film sur grand écran. Et Tiran, Azizam pour la suite. Alex Warren, voici Fever Dream. Maintenant, restez avec nous sur votre radio.

chouette, hein, le nouveau Louisa qui s'appelle Jetlag. Ouais, la même Louisa qu'avec Bleu Soleil, Soleil Bleu. Eh ben, c'est le nouveau. Jetlag qu'on vient d'écouter à l'instant sur Hot Radio. 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Tamim Pala qui arrive, Jenny pour Dracula et Jay-Z Alicia Keys. Tiens, voici Empire State of Mind pour le plaisir. C'est un classique Hot Radio.

0: y a Eminem, Rihanna, donc comme promis, Love the Way You Lie, c'est ce qu'on écoute dans un instant avant 9h.
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1: Zao MC Solar est comme Caroline sur votre radio.
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1: Votre horoscope pour ce dimanche. Bélier, vous ne saurez plus très bien où vous en êtes. Pour prendre du recul, n'hésitez pas à vous isoler.
3: Taureau, vous vivrez au jour le jour et profiterez des plaisirs qui passeront à votre portée.
4: Gémeaux, vous aurez la possibilité de réaliser de belles performances et de prendre d'excellentes initiatives. N'hésitez pas à mettre les bouchées doubles.
5: Les cancers, un événement familial vous surprendra et vous remplira de joie.
6: Lion, misez sur la séduction pour faire fléchir votre partenaire.
7: Vierge, vous serez en quête d'harmonie et d'équilibre, mais vous aurez l'impression de n'être ni entendu ni compris par votre entourage.
8: Balance, soignez votre apparence, une rencontre pourrait avoir lieu.
9: Les scorpions, votre pouvoir de séduction fonctionnera mieux que jamais. N'abusez pas de vos atouts non plus. Quand l'effet s'estompera, vous supporterez mal la situation.
10: Sagittaire, votre instinct ne vous trompera pas et vous serez content du résultat.
11: Capricorne, attention à ne pas ternir votre réputation par des comportements qui ne vous ressemblent pas.
12: Les Verseaux, utilisez votre potentiel pour mener de façon très habile votre barque.
13: Une rencontre imprévue pourrait être à l'origine d'une liaison agréable.
14: Et puis les poissons, laissez passer cette période un peu tendue en faisant preuve de retenue et de calme.
15: Avec un peu de patience, la tempête s'atténuera.
16: Et tiens, voici Maroon 5, Cardi B, c'est Girls Like You qu'on écoute sur votre radio. 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

0: Allez, j'espère que vous allez bien. Merci de vous réveiller avec nous pour ce dimanche. Dernier jour d'un long week-end qui en a compté 4 pour certains. Oui, c'est un grand pont. J'espère que vous avez bien profité. C'est pas fini encore. Hein. La journée commence. Alors aujourd'hui, le 17 mai, bonne fête à Pascal. Parlons cinéma. Tiens, avec le film Fast X avec Vin Diesel qui fête son anniversaire, sorti il y a pile 3 ans. Il y a devant Le Roi Arthur, la légende d'Excalibur signé Guy Ritchie avec Jude Law, 20 ans. Le Da Vinci Code, le film de Ron Howard avec Tom Hanks, avec Audrey Tautou, avec Jean Reno aussi. Sortait donc le 17 mai 2006. 20 ans pour le Da Vinci Code aujourd'hui. Ça c'est Mickey Particule, on aura aussi Shakira avec Bill, Algotou et Ava Max, Kings and Queens. Bon week-end.
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0: Indian Queens, c'était Avamax sur la radio de Grenoble. Bon dimanche.
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0: 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Carole J en préparation et Bruno Mars. Voici I Just Might.

Jérémy Frérot, avec Frérot à l'instant. Jérémy Frérot et Frérot, qu'on vient d'écouter, vous êtes sur Hot Radio. Pour la suite, on va parler de Vin Diesel qui a annoncé une très bonne nouvelle si vous êtes fan de la saga Fast and Furious. Si vous avez vu les 11 films, j'ai une bonne nouvelle à vous annoncer, on en parle dans 10 minutes. Miley Cyrus d'ici là avec Dreamers One. Et d'abord, voici un classique Hot Radio. Le classique du dimanche matin, c'est Temperature avec Sean Paul.

0: On écoute Mike Lemore et Jackie Carla dans un instant. Cette semaine, lundi, il y a Vin Diesel qui a annoncé que la franchise Fast and Furious va débarquer à la télé. Nouvelle série qui est officiellement en développement. Fast and Furious, ça a été créé il y a 25 ans, il y a eu 11 films depuis, puis le 12e, hein, Fast Forever, qui va sortir en mars 2028. Théoriquement, ce sera le dernier film au cinéma. Bah, Fast and Furious, ça s'arrête au cinéma, mais ça démarre à la télé. En réalité, il y a 4 projets de série. Une seule, pour l'instant, qui est confirmée. Alors, on ne sait pas quel sera le scénario de cette nouvelle série, mais Vin Diesel a promis que ça honorerait l'héritage des films. Fast and Furious en série, ouais, ça peut être cool. Jackie Carla, La Recette et Mike Lemore qui arrive avec Thrift Shop avant 10h.
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0: Bébé Rexa, New Religion sur votre radio.
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0: Votre horoscope pour ce dimanche. Bélier, vous ne saurez plus très bien où vous en êtes. Pour prendre du recul, n'hésitez pas à vous isoler. Taureau, vous vivrez au jour le jour et profiterez des plaisirs qui passeront à votre portée. Gémeaux, vous aurez la possibilité de réaliser de belles performances et de prendre d'excellentes initiatives. N'hésitez pas à mettre les bouchées doubles. Les cancers, un événement familial vous surprendra et vous remplira de joie. Lion, misez sur la séduction pour faire fléchir votre partenaire. Vierge, vous serez en quête d'harmonie et d'équilibre, mais vous aurez l'impression de n'être ni entendu ni compris par votre entourage. Balance, soignez votre apparence, une rencontre pourrait avoir lieu. Les scorpions, votre pouvoir de séduction fonctionnera mieux que jamais, n'abusez pas de vos atouts non plus, quand l'effet s'estompera, vous supporterez mal la situation. Sagittaire, votre instinct ne vous trompera pas et vous serez content du résultat. Capricorne, attention à ne pas ternir votre réputation par des comportements qui ne vous ressemblent pas. Les Verseaux, utilisez votre potentiel pour mener de façon très habile votre barque, une rencontre imprévue pourrait être à l'origine d'une liaison agréable. Et puis les poissons, laissez passer cette période un peu tendue en faisant preuve de retenue et de calme. Avec un peu de patience, la tempête s'atténuera. On écoute Daft Punk qui arrive maintenant avec Pharrell Williams, c'est Get Lucky sur Hot Radio.
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0: Becky G, Oria, les Black Eyed Peas, c'est ça la suite du programme? Ouais, c'est ça, je confirme. On souhaite une bonne fête à Pascal aujourd'hui. Le dimanche 17 mai, c'est l'anniversaire d'un nageur, d'un joueur de basketball et d'un humoriste. Par exemple, dans l'ordre, 24 ans pour Léon Marchand, alors lui c'est le nageur. 44 ans pour le joueur de basket, c'est Tony Parker, homme d'affaires aussi, on va pas se mentir. Et puis l'humoriste, c'est Mac Boublil qui fête son anniversaire aujourd'hui. Et il a 47 ans. Nous on va écouter Oria pour Soirée Mondaine. Après Becky G. Et il y aura aussi les Black Eyed Peas, comme promis hein, tout à l'heure. Bon week-end.
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Black Eyed Peas sur la radio de Grenoble, c'était Meet Me Halfway. Il y aura un spectacle pour les enfants pour les 3-10 ans cet après-midi à la Comédie de Grenoble à 15h. Le spectacle s'appelle Le Coffre Magique. C'est un conte initiatique et interactif. Les tribulations de Firmin, qui est un petit garçon trop gâté, qui pour son anniversaire, grâce à un coffre magique, va voyager au-delà de ce qu'il aurait pu imaginer et va apprendre l'essentiel. Ça s'appelle Le Coffre Magique. Ce sera à 15h cet après-midi à la Comédie de Grenoble. Je vous rappelle, c'est pour les 3-10 ans. On va écouter Damiano David dans un instant, The First Time, et Angèle qui arrive avec Justice. Voici What You Want tout de suite sur votre radio. 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

À l'instant, vous êtes sur Haute Radio, la famille, c'est tous les jours, 16h-20h, la Haute Famille, Jérémy et Mathilde. 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On va écouter Alex Warren, Fever Dream, juste après Rihanna, Jay-Z pour le classique Haute Radio avec Ombre.

0: DJ Snake, Justin Bieber et David Guetta, Jennifer Lopez arrivent. Je sais pas si vous avez vu cette info qui est tombée cette semaine, un gagnant, le gagnant du jackpot dans un casino, ça s'est passé à Bordeaux. Le mec, il a remporté 79 774 euros, jackpot sympathique, donc il aurait pu encaisser puis partir avec, hein, 80 000 euros. C'est bon, c'est sympa pour le week-end. Eh ben non, il a tout donné à une association caritative. Eh, pas mal hein, quand même le mec, 79 774 euros qu'il a donné, ça s'appelle être généreux. Il n'y a pas que Jean-Marc qui est généreux. David Guetta, Jennifer Lopez, Tammy Tonight, DJ Snake, Justin Bieber. Let Me Love You qui arrive.
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0: On aura Tate McRae, on aura Taylor Swift aussi pour la suite. 45 millions de dollars, ça c'est le prix de l'appart du chanteur Sting qui est à vendre à New York. Si vous voulez visiter, c'est au 15 Central Park West. Sting avait acheté deux appartements d'un immeuble au 16e et 17e étage qu'il avait réuni pour en faire un grand 500 mètres carrés duplex avec vue sur Central Park. Depuis la terrasse, il y a aussi un sauna privé, une cheminée à double foyer, une bibliothèque, une immense salle à manger pour recevoir vos amis évidemment. En toute simplicité, 45 millions de dollars pour l'appart. Bon, ça fait 38 millions d'euros, ça va. Ah bah, dans un instant, on va écouter Taylor Swift. Ce sera Hope Alight et Tate McRae avec Greedy.
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0: Le week-end sur la radio de Grenoble, c'était Blinding Lights.
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0: 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Harry Styles, As It Was, qui arrive après Zao MC Solar. Et c'est comme Caroline. C'est tout de suite d'ailleurs. Allez, bienvenue sur Hot Radio.
2: Regarde

Superbus sur votre radio. Superbus et Kyo pour ce titre OK KO. C'est aussi le titre qu'ils avaient donné à leur best-of nouvel album. Ils ont fait un mix des deux, sorti il y a quelques semaines, quelques mois maintenant. Superbus, Kyo, OK KO qu'on vient d'écouter sur votre radio. Dans 10 minutes, on va parler d'un nouvel aventurier français qui va vous emmener dans la jungle. Ce sera à la télé début juin. Le temps d'écouter Bruno Mars avec I Just Might. Puis là, c'est le classique votre radio Maroon 5 avec This Love.

0: On écoute Lily Wood and the Prick et Naïka, tiens, avant midi. Il y a une nouvelle émission avec un aventurier seul face à la nature qui va débarquer à la télé. Ce sera le vendredi 5 juin. Le mec s'appelle Laurie Lag, c'est un explorateur et aventurier français qui a peur de rien, hein, et qui vous invitera pour sa première émission à passer 28 jours avec lui dans l'enfer vert du Honduras, avec certainement plein de petites bébêtes que nous on n'aimerait pas rencontrer du tout. L'émission va s'appeler Baroudeur avec Laurie Lag, retenez son nom. L'aventure commence le 5 juin à la télé. Avant midi, Naïka avec One Track Mind et Lily Wood and the Prick, remixé par Robin Schulz évidemment. Ce sera Prayer in Sea.
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0: On va écouter Dua Lipa et Julien Lib qui arrivent avec Ota. Dua Lipa, tiens, qui réclame 15 millions de dollars à Samsung parce qu'ils ont mis sa tête sans autorisation sur le carton d'emballage d'une de leurs télés. Sur le carton, il y a une photo de la télé, allumée évidemment, avec Dua Lipa visiblement, qui passe dans une émission. En résumé, donc, c'est la photo d'une télé branchée sur une émission à laquelle Dua Lipa a participé. Sauf que, du coup, qu'est-ce qu'on voit en premier? Dua Lipa ou la télé? Dua Lipa a la réponse. Pour utilisation de son image sans autorisation, le tarif, c'est facile, 15 millions de dollars. Elle est partie en guerre contre Samsung. Alors, si j'ai compris, cherchez pas cette télé en France, c'est vendu qu'aux États-Unis, en tout cas dans l'emballage Dua Lipa dessus. Eh ouais, Dua Lipa Houdini, et ça c'est Julien Lib avec Ota et Dis-moi où qu'on va écouter tranquille en ce début d'après-midi.
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C'était James Arthur, Impossible sur la radio de Grenoble. L'agenda de la semaine à la Comédie de Grenoble, mardi à 20h, Tony Atlaoui, le coup de cœur du Jamel Comedy Club, comment devenir un bon grenoblois. Il vous a observé, il a décortiqué vos moindres faits et gestes pour savoir comment devenir un bon grenoblois. Et il y a de quoi en faire des tonnes de blagues. Ne manquez pas ce rendez-vous, Tony Atlaoui, ce sera mardi 20h à la Comédie de Grenoble. Louane avec Chien et Bébé Rexha d'abord. Voici New Religion sur votre radio.

Pastor Jax avec Unfaithful sur votre radio. 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Angèle Justice qui arrive What You Want juste après ce classique autre radio. Jennifer Lopez maintenant avec Jenny from the Block.

0: Bientôt 13h. Alors la suite du programme pour votre dimanche, pour ce dernier jour de ce long week-end, qu'on a compté 4 jours, un grand pont, j'espère que vous en avez profité. 13h, ce sera le plein de hits en non-stop jusqu'à 16h, et puis Arnaud qui va vous accompagner en fin de journée entre 16 et 19, et quant à moi, je reviens demain, juste après le réveil d'Alex et Clarisse, donc à partir de 10h du matin. On va se quitter avec Vita, tiens, ça fait mal.
1: Ça fait mal, ça fait comme un coup de sable.
0: Vita.
1: Tu le vois.
0: Après Jessie J B.O.B. pour Price Tag. Salut, bon week-end.
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0: va bien, on se fait plaisir avec Naïka qui arrive pour la suite. 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Allez, dans la playlist, c'est Naïka qui arrive. Ça c'est l'une de nos chouchoutes, hein, Naïka, One Track Mind, et je vous ai mis Lady Gaga avec Abracadabra.
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Vous écoutez votre radio, c'est la radio de Grenoble, hein, avec Soprano en feu, et il y a Angèle et Justice dans quelques secondes. Juste le temps de faire un détour par la Comédie de Grenoble, hein, avec mercredi, un spectacle pour les enfants. Comment devenir un vrai pirate? Léo est un petit garçon curieux et malicieux. Il rêve depuis qu'il est tout petit de parcourir le monde et surtout les mers. Dans ses rêves, il devient un barbe noire, un pirate sans peur qui fend l'océan sur son bateau. Vous allez suivre ses aventures. C'est pour les enfants, les 3-8 ans. Comment devenir un vrai pirate? C'est mercredi le 20 mai qui arrive à 14h30 à la Comédie de Grenoble. Rosé et Bruno Mars, on y retourne pour les hits à Apeuté. Et Angèle et Justice, What You Want sur votre radio. Bon après-midi.

Hot Radio Weekend avec Charlotte Cardin. C'était The Way We Touch. Ça, c'est extrait de son nouvel album qu'on attend pour la rentrée de septembre. Dans quelques minutes, on revient sur le cash-code. Belle cagnotte à gagner demain. Voilà, je vais vous expliquer comment tenter votre chance. Alex Warren, ça, c'est pour les hits avec Fever Dream. Et Tayo Cruz, classique Hot Radio, c'est Break Your Heart.

0: 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Hein. Avant 18h, Julien Lib et Ota, dis-moi où, et Calvin Harris avec How Deep Is Your Love.
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0: Retour d'Hit dans quelques secondes. On vous a mis Vita, entre autres, pour la suite. Et on a des nouvelles de Rihanna. Ça y est, nouvel album en préparation, en vue. Non, pas du tout. Rihanna qui s'est fait un nouveau tatouage. Voilà, c'est surtout ça qu'elle a mis en avant sur ses réseaux sociaux ces derniers jours. Un tatouage fait par ses enfants. Donc quand on regarde de plus près, bah, ce sont simplement des gribouillis faits par ses trois enfants. Mais Rihanna, tout lui va. Hein. Même des gribouillis de gamins, ça lui va. Magnifique Rihanna, comme d'habitude. Vita, c'est la suite, ça fait mal, Lola Young, Messi, et le jeu de la plaque, c'est dans le prochain quart d'heure, je vous rembourse le plein d'essence, bougez pas.
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Votre radio CC Célimat, un double C comme Cyril, 138 et les deux lettres. Vous savez comment ça se passe? 0825 740 940, vous m'appelez si c'est votre Tourane. 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Kavinsky, Angèle et Phoenix, Night Call, c'est à suivre. Ezao et MC Solar, c'est comme Caroline sur votre radio. Regarde après.

0: collab Superbus et Kyo, c'était OK KO. Bruno Mars prend la suite sur Hit Radio. Qu'est-ce qu'on regarde à la télé ce soir? Petite sélection sur TF1, Un homme en colère à 21h10 avec Jason Statham. Et on sait que quand il se met en colère, Jason Statham, il y a forcément de l'action. Sur W9, alors ça c'est mythique, La Cité de la Peur, hein, Les Nuls, à revoir, à revoir, sans modération. Et puis sur M6, Zone Interdite, 21h10, Écran, Sucre, Manque de Sommeil, Comment Sauver Notre Cerveau, ça c'est plutôt intéressant. Gros Josh Project, on y va, Infinity, version 2008, classique Hot Radio.
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0: Avant 19h, je vous passe K-pop de Man Hunters. Ça s'annonce bien la suite, hein. Et ça s'annonce bien aussi pour les amateurs de La Casa de Papel, la série sur Netflix. Netflix qui a confirmé officiellement que l'univers de La Casa de Papel n'a pas dit son dernier mot cette semaine. Gros teasing pour dire La Casa de Papel continue. Voilà, donc c'est en production avec une nouvelle ère déjà bien avancée. Et on peut bien sûr en attendant regarder par exemple la saison 2 de Berlin à Séville. Hein. Voilà, les épisodes sont dispo depuis vendredi. K-pop de Man Hunters, allez c'est prêt, c'est la suite. On va écouter Free et Master KG avec Jérusalem. Passez une bonne soirée.
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0: vodka Red Bull.
1: Grave, j'ai trop envie d'une clope.
0: Beau arrêter de boire depuis longtemps, ça disparaît jamais vraiment.
2: Je me réveille à midi, la tête en vrac, la bouche en feu, l'impression d'avoir passé la nuit dans un cendrier. La première chose que je me dis, c'est plus jamais. La deuxième, c'est vivement 18h pour qu'on commence à les enquiller. Dans mon salon, y'a un mec que je connais vite fait, qui s'allume un truc d'une très mauvaise qualité. Donc je lui demande si je peux tirer. Je m'endors devant l'épisode, je me